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1: Bonjour à tous. 300 000 euros, le montant de l'enveloppe débloquée par la préfecture de Gironde. Le but, lancer les premiers travaux d'urgence après le méga-feu qui a fait de nombreux dégâts. Cette somme permettra, par exemple, de sécuriser les pins qui menacent de tomber. Près de 240 habitations ont été détruites par les flammes, dont environ 180 dans la commune du Porge. Aujourd'hui, 4 départements sont en vigilance rouge pour un risque de feu de forêt très élevé. L'Aude, les Bouches-du-Rhône, le Vaucluse et le Var. À Nice, l'homme qui affirmait avoir tué son fils est passé aux aveux. Il a évoqué un coup de folie en pleine séparation conjugale. Le jeune homme de 17 ans a été retrouvé étranglé lundi. L'homme de 59 ans avait tenté de se suicider par la suite. Le père avait été placé en garde à vue. Il doit être présenté au parquet aujourd'hui en vue de l'ouverture d'une information judiciaire pour assassinat. Il pourrait être placé en détention provisoire. Bientôt, de nouveaux postes pour les internes en médecine. Le ministère de la Santé annonce 10 260 places pour la promotion 2026. C'est 15% de plus que l'année dernière. Le gouvernement évoque une progression historique et l'un des premiers effets concrets de la suppression du numerus clausus. Les ouvertures de postes seront accentuées dans les territoires en tension, comme le Centre-Val de Loire, la Nouvelle-Aquitaine ou encore les Hauts-de-France. Quelle était la cible ? En Allemagne, hier, le trafic aérien était suspendu à l'aéroport de Leipzig. Un drone équipé d'un engin explosif a été détecté, puis maîtrisé. L'appareil a été aperçu à proximité d'avions du constructeur ukrainien Antonov. Il pourrait s'agir d'une tentative de frapper délibérément une entreprise importante pour l'Ukraine, selon un député allemand. L'aéroport de Leipzig est utilisé pour le transport de biens militaires, entre autres. En sport, une médaille d'argent pour Jules Bouyer. Le plongeur offre à la France sa première récompense lors des championnats d'Europe de natation après l'épreuve du tremplin à 3 mètres. Et puis en cyclisme, la néerlandaise Demi Vollering remporte la 5e étape du Tour de France Femmes avec une arrivée à Belleville en Beaujolais hier. Au général, la Suissesse Marlène Rösser reste en jaune. 6e étape aujourd'hui entre Montbrison et Tournon-sur-Rhône. Voilà pour l'actu. Très bon début de journée à tous.
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1: Bonjour à tous. Le gouvernement veut avancer vite sur la question de la reconstruction après les incendies de l'été. Sébastien Lecornu vient de lancer une mission reconstruction et adaptation des territoires. Elle doit permettre d'accélérer et de faciliter la reconstruction, le soutien économique et l'appui à la population. 120 000 hectares de forêt sont partis en fumée cette année en France. Se dirige-t-on vers une cinquième vague de chaleur? Selon les derniers modèles météo, la période sensible pourrait s'étaler de mardi à vendredi de la semaine prochaine, avec des températures atteignant les 38 degrés, voire plus dans le sud. A noter que 8 départements restent concernés par la vigilance orange canicule dans le sud-est, l'Ardèche, la Drôme, le Gard, le Vaucluse, le Var, les Alpes-Maritimes et la Corse. Une nouvelle ingérence russe détectée. Le candidat à la présidentielle Gabriel Attal a été visé à son tour par une campagne de désinformation sur les réseaux sociaux. Selon Viginum, le service chargé de lutter contre les ingérences numériques étrangères en France, Édouard Philippe et Raphaël Glucksmann ont aussi été visés ces derniers jours. À chaque fois, des comptes de journalistes ou de médias français sont usurpés pour divulguer de fausses informations. À l'étranger, plus de 100 000 habitants étaient encore privés de courant hier en Ukraine dans l'oblast de Dnipropetrovsk après une série d'attaques russes. Les États-Unis ont remboursé près de 128 milliards de dollars, conséquence de la décision de la Cour suprême qui avait annulé une partie des droits de douane imposés par Donald Trump. Cela représente 60% du montant des sommes collectées par le gouvernement américain aux entreprises qui ont importé des produits dans le pays pendant cette période. En cyclisme, cinquième étape du Tour de France Femmes, hier remportée par la néerlandaise Demi Vollering. Place aujourd'hui à la sixième étape entre Montbrison et Tournon-sur-Rhône, un peu plus de 153 km au programme pour les coureuses avant le Mont Ventoux demain. Et puis la FIFA présente ses excuses. La direction reconnaît des erreurs après la présentation du projet d'ouverture à des investisseurs privés. Elle affirme néanmoins son plein soutien à son président Gianni Infantino. Voilà pour l'actu, très bonne matinée à tous.
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1: Bonjour à tous. Le risque de feux de forêt très élevé dans 4 départements aujourd'hui. L'Aude, le Vaucluse, les Bouches-du-Rhône et le Var sont en vigilance rouge. 6 autres sont en orange le long de la Méditerranée en remontant jusqu'en Ardèche. Dans la Drôme, le feu n'est pas encore fixé mais il est stable selon les pompiers. 240 hectares de forêt ont brûlé dans le massif du Claps. Quelques reprises ont été constatées cette nuit. Ces foyers sont inaccessibles actuellement et ne présentent pas de danger sauf en cas de fort vent, précise le 10-26. Et hier, le gouvernement a lancé une mission pour faciliter la reconstruction dans les zones sinistrées par les incendies cet été. La mission devra aussi participer au retour d'expérience nationale pour éviter de nouveaux feux. Les incendies en France ont brûlé 120 000 hectares depuis le début de l'année. À noter qu'aujourd'hui, 8 départements du Sud-Est sont en vigilance orange canicule, de la Corse à la Drôme, et plusieurs modèles météo annoncent une 5e vague de chaleur d'ici la semaine prochaine avec des températures proches des 38 degrés dans le Sud. L'ombre russe plane sur la présidentielle après une opération de désinformation attribuée à un groupe pro-russe visant Gabriel Attal sur les réseaux sociaux. Le Premier ministre Sébastien Lecornu affirme avoir engagé un travail commun. Un protocole de transmission automatique de tous les cas détectés sera également mis en place, précise le chef du gouvernement interpellé par Jean-Luc Mélenchon sur X. En Ukraine, on compte au moins 3 morts dans le nord-est du pays après des bombardements russes cette nuit à Balaklia. Les frappes russes de la nuit de mardi à mercredi ont fait 17 morts en Ukraine. La Russie, de son côté, assure avoir abattu 605 drones ukrainiens dans la nuit. En sport, première médaille pour la France au championnat d'Europe de natation en région parisienne. Jules Bouillet a décroché l'argent sur l'épreuve du tremplin à 3 mètres. Et puis en foot, le PSG, largement dominé par Majorque. Premier match amical pour les joueurs de Luis Enrique hier soir. Ils se sont inclinés 3-0. Prochain match samedi contre Manchester United avant le début de la saison face à Aston Villa lors de la finale de la Super Coupe d'Europe. Ce sera le 12 août. Voilà pour l'actu. Très bonne matinée à tous.
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1: Bienvenue.
2: Pour un PCV ?
1: Bonjour, c'est pour quel pays ?
2: PCV. Bonjour.
3: PCV.
2: Allô ?
4: C'est-à-dire, vous l'appelez un PCV ? Pardon ?
2: PCV.
4: Je vous entends très mal, monsieur.
2: PCV.
5: Allô, Quentin Biardot, bonjour.
2: Bonjour, bonjour.
5: Ah, si j'étais directeur d'un festival, je m'offrirais une soirée avec Claude Nougaro. Bah, il faudrait être au paradis, hein, un petit peu, où on mélangerait, quoi. Lojo et Oxmo Puccino. Voilà, je mélangerais tout ça dans un shaker et puis après, je mettrais Lagon Noir sur scène.
2: Ah ouais, ok. Sympa.
5: C'est quoi vos influences ? Qu'est-ce que vous écoutez les uns et les autres ?
2: Ça peut se balader quand même dans pas mal de choses, notamment on peut aller de Hildegard von Bingen à Fela Kuti, en passant par par Pink Floyd. Il y a du Pharoah Sanders. Pas mal aussi de musique traditionnelle, Daniel Warraud, Alain Peters, pour les grands musiciens réunionnais. Donc voilà, en vrac.
5: Non, c'est ça, en vrac. Mais c'est un peu aussi l'impression que ça donne, c'est-à-dire que on sent comme ça que vous êtes un groupe un peu comme une éponge et que toutes ces influences-là, toutes ces envies, en fait, vous les mettez dans vos morceaux, quoi. Vous reculez devant rien, quoi.
2: Ouais, exactement. C'est vrai qu'on n'a pas trop froid aux yeux. On a surtout beaucoup d'envie, beaucoup de désir de faire ensemble. Et donc, toutes les idées sont bonnes à prendre à partir du moment où on arrive à tous les comprendre ensemble et à se les approprier. Après, voilà, c'est vrai qu'on n'a pas trop de limites, mais je pense que c'est dans la logique des nouvelles générations qu'on est tous. Tous ces musiciens qui avons été aussi biberonnés à tout un tas de types de musiques différentes et avec peu de cadre autour de ça, quoi. On s'est nourri de tellement de choses et on a eu accès à tellement de types de musiques que c'est vrai que ça nous emmène aussi sur ça, quoi, quand on crée.
5: L'album, c'est Lagon Noir, du nom du groupe, tout simplement. On en écoute un extrait, puis on se dit à demain. Salut, Quentin.

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1: Bonjour à toutes, bonjour à tous. Le parquet national antiterroriste annonce l'ouverture d'une enquête préliminaire après cette conférence de presse hier du FLNC. Des membres de l'organisation clandestine Corse ont pris la parole, encagoulés et armés, pour vivement rejeter le processus d'autonomie voté par les députés en juin dernier. Une mascarade selon eux, qui ont aussi dénoncé l'installation de Français sur l'île. L'enquête est ouverte pour association de malfaiteurs en vue de la préparation d'actes de terrorisme. La Corse toujours en vigilance orange canicule, comme si autres départements du Sud-Est. Météo France indique qu'on a relevé ce matin 27 degrés à Nîmes et à Avignon, 26 degrés à Montélimar et à Nice, et on attend cet après-midi encore plus de 36 degrés, avec des pointes jusqu'à 40 degrés dans l'intérieur du Var. Le Var, où le risque d'incendie reste très élevé aujourd'hui. Vigilance rouge aux feux de forêt qui concerne aussi les Bouches-du-Rhône, le Vaucluse et l'Aude. On a aussi 6 autres départements en orange sur le Sud-Est. C'est le cas notamment de la Drôme, où l'incendie dans le massif de Claps reste sous surveillance. Il est stable selon le dernier bilan en début de journée. 7 pompiers ont été légèrement blessés sur place. Une manifestation jusqu'au siège du SAMU social à Paris en début d'après-midi. Une partie des agents est en grève de reconductibles depuis le 23 juin à l'appel de la CGT. Ils appellent à renforcer les moyens de cette association qui vient en aide aux personnes sans domicile. Un conseil d'administration du SAMU social se tient ce jeudi. En Russie, plus de 600 drones ukrainiens ont été abattu la nuit dernière. C'est ce qu'affirment les autorités après cette série d'attaques sur plusieurs régions. Le président de l'Ukraine, Volodymyr Zelensky, évoque des frappes à longue portée pour réduire les revenus pétroliers de Moscou. Enfin, le départ du peloton est prévu un peu avant 14h. 6e étape sur le Tour de France Femmes, avec 153 km entre Montbrison dans la Loire et Tournon-sur-Rhône en Ardèche. C'est la coureuse suisse Marlène Reusser qui porte le maillot jaune depuis mardi soir. C'est la fin de cette édition. Bonne journée.
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1: Bonjour à toutes, bonjour à tous. Le parquet national antiterroriste annonce l'ouverture d'une enquête préliminaire après cette conférence de presse hier du FLNC. Des membres de l'organisation clandestine corse ont pris la parole, encagoulés et armés, pour vivement rejeter le processus d'autonomie voté par les députés en juin dernier. Une mascarade, selon eux, qui ont aussi dénoncé l'installation de Français sur l'île. L'enquête est ouverte pour association de malfaiteurs en vue de la préparation d'actes de terrorisme. La Corse, toujours en vigilance orange canicule, comme si autres départements du Sud-Est. Météo France indique qu'on a relevé ce matin 27 degrés à Nîmes et à Avignon, 26 degrés à Montélimar et à Nice, et on attend cet après-midi encore plus de 36 degrés, avec des pointes jusqu'à 40 degrés dans l'intérieur du Var. Le Var, où le risque d'incendie reste très élevé aujourd'hui, vigilance rouge au feu de forêt qui concerne aussi les Bouches-du-Rhône, le Vaucluse et l'Aude. On a aussi 6 autres départements en orange sur le Sud-Est, c'est le cas notamment de la Drôme, où l'incendie dans le massif de Claps reste sous surveillance. Il est stable selon le dernier bilan en début de journée. 7 pompiers ont été légèrement blessés sur place. Une manifestation jusqu'au siège du SAMU social à Paris en début d'après-midi. Une partie des agents est en grève de reconductibles depuis le 23 juin à l'appel de la CGT. Ils appellent à renforcer les moyens.

0: depuis mardi soir. C'est la fin de cette édition. Bonne journée.
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1: Bienvenue.
2: Pour un PCV ?
1: Bonjour, c'est pour quel pays ?
2: PCV. Bonjour.
3: PCV.
2: Allô ?
4: C'est-à-dire, vous l'appelez un PCV ? Pardon ?
2: PCV.
4: Je vous entends très mal, monsieur.
2: PCV.
5: Allô, Quentin Biardot, bonjour.
6: Bonjour, bonjour.
5: Ah, si j'étais directeur d'un festival, je m'offrirais une soirée avec Claude Nougaro. Bah, il faudrait être au paradis, hein, un petit peu, où on mélangerait, quoi. Lojo et Osmo Puccino. Voilà, je mélangerais tout ça dans un shaker et puis après, je mettrais Lagon Noir sur scène.
6: Ah ouais, ok. Hein. Sympa.
5: C'est quoi vos influences ? Qu'est-ce que vous écoutez les uns et les autres ?
6: Ça peut se balader quand même dans pas mal de choses, notamment on peut aller de Hildegard von Bingen à Fela Kuti, en passant par par Pink Floyd. Il y a du Pharoah Sanders, pas mal aussi de musique traditionnelle, Daniel Warraud, Alain Peters, pour les grands musiciens réunionnais. Donc voilà, en vrac.
5: Non, c'est ça, en vrac. Mais c'est un peu aussi l'impression que ça donne, c'est-à-dire que on sent comme ça que vous êtes un groupe un peu comme une éponge et que toutes ces influences-là, toutes ces envies, en fait, vous les mettez dans vos morceaux, quoi. Vous reculez devant rien, quoi.
6: Ouais, exactement. C'est vrai qu'on n'a pas trop froid aux yeux. On a surtout beaucoup d'envie, beaucoup de désir de faire ensemble. Et donc, toutes les idées sont bonnes à prendre à partir du moment où on arrive à tous les comprendre ensemble et à se les approprier. Après, voilà, c'est vrai qu'on n'a pas trop de limites, mais je pense que c'est dans la logique des nouvelles générations qu'on est tous ces musiciens qui avons été aussi biberonnés à tout un tas de types de musiques différentes et avec peu de cadre autour de ça, quoi. On s'est nourri de tellement de choses on a eu accès à tellement de types de musique que c'est vrai que ça nous emmène aussi sur ça, quoi, quand on crée.
5: L'album, c'est Lagon Noir, du nom du groupe, tout simplement. On en écoute un extrait, puis on se dit à demain. Salut, Quentin.
6: Salut.

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1: Bonsoir à toutes et tous. La barre des 40 degrés dépassée dans le Var cet après-midi. Les fortes chaleurs restent en place sur le sud-est avec 8 départements en vigilance orange canicule, de la Drôme Ardèche jusqu'à la Corse, et ce sera encore le cas pour la journée de demain. Météo France prévoit une remontée des températures ce vendredi sur le sud-ouest avant le retour en force de la chaleur plus au nord pour le début de la semaine prochaine. Le Premier ministre va se rendre en Gironde le 17 août. Sébastien Lecornu viendra faire le point après l'incendie géant de la fin juillet sur plus de 42 000 hectares. Selon Matignon, il sera avec plusieurs ministres pour s'entretenir avec les élus locaux et les acteurs de la reconstruction. Et le chef des pompiers de Gironde lui réfute les accusations des habitants du Porge après ce feu dévastateur. Dans le sud-ouest, il dénonce un procès injuste alors que certains estimaient avoir été abandonnés par les pompiers pour protéger le Cap Ferré. Il n'y a pas eu de détournement des moyens de lutte contre le feu, ajoute le chef du SDIS 33. Une enquête ouverte après les menaces du FLNC, Union des combattants. Elle est menée par le parquet national antiterroriste suite à cette conférence de presse clandestine relayée par Corse ce matin. On y voit des individus vêtus de noir, cagoulés et armés qui menacent les non-corses s'ils s'installent sur l'île. La Russie condamne l'action de la France contre Xena Fedorova, cette chroniqueuse russe visée par un arrêté d'expulsion depuis la semaine dernière. Pour le porte-parole adjoint de la diplomatie russe, il s'agit d'une violation des principes de liberté d'expression. Il y voit une persécution politique de journalistes sur la base d'accusations fallacieuses. Fin de citation. Et puis l'arrivée est prévue un peu avant 18h à Tournon-sur-Rhône, la fin de la 6e étape du Tour de France Femmes, partie de la Loire en début d'après-midi. Notez que demain, le peloton va affronter le Mont Ventoux avec une arrivée au sommet. C'est une première pour les coureuses. Par contre, une partie de l'étape sera interdite au public en raison du risque d'incendie. Et c'est la fin de ce point sur l'actu. Très bonne fin de journée.
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4: Allô, Quentin Biardeau, bonjour.
5: Bonjour.
4: Saxophoniste clavier de Lagon Noir. On parlait hier un petit peu de vos influences et de comment se construisent ces morceaux un peu sans limite. Je dirais qu'il y a quand même un point commun à tout ça, hormis la poésie bien sûr, mais c'est une espèce de transe comme ça. On rentre dans un morceau et puis j'imagine que quand vous êtes sur scène, on rentre dans un univers, dans un concert et puis on rentre en transe avec vous, quoi.
5: Bah, c'est vrai que l'idée de la transe dans la musique, c'est quelque chose d'assez spécifique parce qu'il y a quand même tout un monde autour des musiques de transe qui sont parfois des musiques de rituel. Donc nous on n'est pas forcément dans la recherche aussi précise de la transe, mais je dirais que c'est plutôt des morceaux lancinants. Avec où on n'a pas, on craint pas de s'installer dans des choses qui se répètent et de laisser ces choses-là se développer, prendre de la puissance, de l'épaisseur et voir se faire nous-mêmes un peu dépasser par nos propres propositions. Donc c'est plus à cet endroit-là qu'on se positionne et surtout on a aussi l'envie de proposer au public un endroit musical. Et d'expériences de concert très ouvert et très libre, où chacun en fait peut vivre aussi l'expérience du concert un peu à sa manière. Donc autant pendant le concert, on a plein de gens qui vont se lever, qui vont se mettre au premier rang, se rapprocher de nous et avoir envie de danser, de bouger. Mais tout comme il y a des gens qui vont rester un peu introspectifs et se laisser porter aussi par la poésie d'Anne Moirod et rentrer dans leur imaginaire intérieur. Donc voilà, il n'y a pas en tout cas, il n'y a pas vraiment d'injonction autour de comment recevoir la musique. C'est plus une façon individuelle et personnelle de la vivre qui compte.
4: Allez, on écoute encore un extrait de l'album Lagon Noir. Et puis, on se dit à demain. Salut, Quentin Biardeau.
5: À bientôt.

0: Zambar, extrait donc de l'album de Lagon Noir que nous présente Quentin Biardot toute cette semaine dans PCV.
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1: Le Tour de France féminin à la une, le marché des transferts en football et puis le tournoi de tennis de Montréal, c'est l'actu sport de cette fin de journée. La victoire pour Kim Lecours cet après-midi, la Mauricienne a remporté la 6e étape du Tour de France femme après 153 km d'une course vallonnée entre Montbrison et Tournon-sur-Rhône. Au classement général, Marlène Reusser reste maillot jaune. Demain, c'est un mythe qui attend le peloton, le Mont Ventoux arrivé au sommet sur la 7e étape. Le géant de Provence, gravi à 19 reprises par le Tour de France masculin, ne s'était jusque-là jamais dressé sur la route du peloton féminin. L'occasion de creuser d'importants écarts au classement général. En cyclisme, il incarne l'avenir de l'équipe UAE après Tadej Pogacar. Le Mexicain Isaac Del Toro, troisième et meilleur jeune du dernier Tour de France, vient de prolonger son contrat avec la formation Emirati. Il a signé pour 5 ans. Des contrats aussi en football. Le Real Madrid a officialisé la signature de l'international ivoirien Yann Diomandé. Transfert estimé à 140 millions d'euros. Les excuses de la FIFA, la Fédération internationale de football, a écrit hier au sortir d'une réunion de crise avec plusieurs cadres. L'instance reconnaît que des erreurs ont été commises après la polémique sur l'ouverture aux investisseurs privés. Verdict attendu dans 2 à 3 jours pour les Girondins de Bordeaux. Le club a été entendu par le CNOSF qui doit statuer sur son exclusion des championnats nationaux pour raisons financières. Les sextuples champions de France ont également annoncé se séparer de leur entraîneur Rio Mavuba d'un commun accord. En tennis, on continue de suivre le Masters 1000 de Montréal. C'est terminé pour Gaël Monfils, battu au deuxième tour la nuit dernière par Lien Norty. Valentin Royer, Corentin Moutet et Hugo Humbert sont également éliminés. À suivre ce soir, les troisièmes tours d'Arthur Fils, Arthur Rinderknecht, Terence Atman et Titouan Droguet. Dans un tournoi où la tête de série numéro 1, Alexander Zverev, est passé à la trappe, tout comme le numéro 4, Daniil Medvedev. Et enfin, un petit tour de l'autre côté du globe. C'est un spot qui avait fait rêver lors des JO de Paris 2024. La vague de Tiopo à Tahiti, en Polynésie française, accueille du 8 au 18 août la 7e manche du Championship Tour de Surf. 6 Français, dont 5 Polynésiens, parmi les lesquels le champion olympique Kaoli Vast sont engagés. Bonne soirée à notre écoute.
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1: Bonsoir à tous. La journée était jugée à haut risque sur le plan des incendies. Dans l'Aude, département en vigilance rouge, feu de forêt. Un incendie s'est déclaré cet après-midi dans le massif des Corbières à cause d'une voiture en feu. Une zone déjà touchée il y a un an tout pile par un feu dévastateur qui avait brûlé 11 000 hectares. À ce soir, plus de 100 pompiers luttent contre ce nouveau brasier proche de Montserret, au sud-ouest de Narbonne. Un Dash et un bombardier sont mobilisés. Des habitations sont menacées. 100 hectares déjà parcourus. La Tramontagne souffle par rafale à plus de 50 km/h. La situation est pour l'heure jugée défavorable. Dans le Var, le Mistral ici complique le travail des pompiers. 8 départs de feu sont déjà signalés depuis la matinée sur le massif du Gros Bessillon. 850 sapeurs-pompiers restent mobilisés sur cet incendie. On le rappelle, le feu a pris le 21 juillet dernier. De son côté, Sébastien Lecornu se rendra en Gironde le 17 août pour lancer une mission de reconstruction et d'adaptation des territoires. Dans l'actualité aussi, une enquête préliminaire ouverte en Corse par le parquet national antiterroriste. Elle fait suite à une conférence de presse du FLNC, le Front de Libération Nationale Corse, qui menace les étrangers, selon les termes employés, y compris les Français non-corses. Des nouvelles rassurantes d'une passagère française contaminée par l'antivirus. Cette épidémie localisée sur un bateau de croisière au printemps dernier, qui avait fait 3 morts. La retraitée vient seulement de sortir de réanimation après plusieurs mois dans un service spécialisé, annonce le gouvernement. La Russie veut voler l'élection présidentielle aux Français. Les mots de Gabriel Attal après les ingérences russes dans sa campagne. De fausses unes de presse et des fake news ont été publiées sur les réseaux sociaux à l'encontre du candidat Renaissance. On termine avec le Tour de France. La Mauricienne Kim Lecours s'est imposée à Tournon-sur-Rhône au terme de la 6e étape. La Française Cédrine Kerbaol termine 2e, Célia Géry 5e. Aucun changement à la tête du classement général. La Suissesse Marlène Reusser reste en jaune avec 12 secondes d'avance sur la Néerlandaise Demi Vollering. Bonne soirée à notre écoute.
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2: Bonsoir à tous. La journée était jugée à haut risque sur le plan des incendies. Dans l'Aude, département en vigilance rouge, feu de forêt, un incendie s'est déclaré cet après-midi dans le massif des Corbières à cause d'une voiture en feu. Une zone déjà touchée il y a un an tout pile par un feu dévastateur qui avait brûlé 11 000 hectares. À ce soir, plus de 100 pompiers luttent contre ce nouveau brasier proche de Montserret, au sud-ouest de Narbonne. Un Dash et un bombardier sont mobilisés. Des habitations sont menacées. 100 hectares déjà parcourus. La Tramontagne souffle par rafale à plus de 50 km/h, la situation est pour l'heure jugée défavorable. Dans le Var, le Mistral ici complique le travail des pompiers. 8 départs de feu sont déjà signalés depuis la matinée sur le massif du Gros Bessillon. 850 sapeurs-pompiers restent mobilisés sur cet incendie. On le rappelle, le feu a pris le 21 juillet dernier. De son côté, Sébastien Lecornu se rendra en Gironde le 17 août pour lancer une mission de reconstruction et d'adaptation des territoires. Dans l'actualité aussi, une enquête préliminaire ouverte en Corse par le parquet national antiterroriste. Elle fait suite à une conférence de presse du FLNC, le Front de Libération Nationale Corse, qui menace les étrangers, selon les termes employés, y compris les Français non-corses. Des nouvelles rassurantes d'une passagère française contaminée par l'antivirus. Cette épidémie localisée sur un bateau de croisière au printemps dernier, qui avait fait 3 morts. La retraitée vient seulement de sortir de réanimation après plusieurs mois dans un service spécialisé, annonce le gouvernement. La Russie veut voler l'élection présidentielle aux Français. Les mots de Gabriel Attal après les ingérences russes dans sa campagne. De fausses unes de presse et des fake news ont été publiées sur les réseaux sociaux à l'encontre du candidat Renaissance. On termine avec le Tour de France. La Mauricienne Kim Lecours s'est imposée à Tournon-sur-Rhône au terme de la 6e étape. La Française Cédrine Kerbaol termine 2e, Célia Géry 5e. Aucun changement à la tête du classement général. La Suissesse Marlène Reusser reste en jaune avec 12 secondes d'avance sur la Néerlandaise Demi Vollering. Bonne soirée à notre écoute.
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